Alors que nous étions au plus à l'est des petites îles de la Sonde, à Florès, près du Timor oriental, nous avons pris nos bottes des sept lieues pour partir complètement à l'ouest indonésien, sur une des grandes îles de la Sonde, l'île de Sumatra, avec le chanteur Asugyan et l'ensemble Sibigo. Nous restons à Sumatra et sur Okoramonde avec une petite sélection dépaysante à tout le moins, avec pour commencer le morceau Itam Manis, interprété par Senang Beru Ginting Suka, qui nous présente la tradition Melayu de Sumatra.

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Après divers traditionnels de Sumatra, nous écoutions cette jolie évocation de l'île ouest indonésienne par le compositeur et multi-instrumentiste argentin Alejandro Franoff sur son album Hali. Ce morceau s'intitule tout simplement Sumatra. Sumatra est une grande île de par sa culture, mais aussi de par sa surface de 473 000 km² environ, qui la classe au 7e rang des îles les plus grandes du monde, derrière l'Australie, le Groenland, la Nouvelle-Guinée, Bornéo, Madagascar et l'île de Baffin, au Canada. Un autre hommage à Sumatra, cette fois-ci avec Pierre Dutour et son orchestre. Ensuite, nous partirons pour Bornéo, autre grande île de la sonde avec Sumatra et Bali. Bornéo, dont la surface est légèrement supérieure à celle de la France, puisque de 743 330 km².

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Après Bornéo, nous sommes repartis vers l'Est pour un très court aperçu de la tradition du Timor oriental avec le groupe Tifa qui nous interprétait à Klibourg. Ces percussionnistes frappaient à l'unisson sur un même instrument en bambou, le lakadao. Nous nous quittons avec le très beau disque du Samba Sunda Quintet intitulé « Java ».

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Il y a des saisons où la pluie règne, des pays où elle menace même, mais en général, elle est attendue impatiemment, malgré une menace réelle des dégâts qu'elle peut causer. Mais nous avons commencé, je ne sais pas vous dire vraiment pourquoi, par quelques mots d'Adriona Labitte du Tarn qui nous parle dans un français local de la pomme rainette. On peut dire que dans ces brefs moments, il en pleuvait des mots. Mais à vrai dire, j'aime tout simplement cette voix du

terroir suivi par une mélodie dédiée au vent et à la pluie de la plume de Peter Erskine. Mais c'est ensuite que nous plongeons dans la vraie mousson, ou plutôt des musiques qui lui sont consacrées en quelque sorte par des musiciens très soucieux des vies humaines, mais aussi de la récolte prochaine. Et nous commençons par le chant et le son d'harmonium de Kutal Khan, accompagné par les membres de sa famille. Le chant est dédié à une fleur rare qui a disparu désormais de la flore mondiale, à ce qu'on nous apprend. Et oui, les espèces disparaissent un peu partout sur cette planète, même en Inde.

Voici un morceau de la musique indienne sorti sur le disque Monsoon, la mousson, en 1982. Cette pièce, assez proche de l'indie pop et avec la voix de Sheila Chandran née à Londres, a été précédée par le lac de mousson joué au tabla par Kulit Bamara. On retrouve ce même instrument dans le mousson, un peu jazzy peut-être, mais le compositeur de cette pièce, Sanjay Mishra, a reçu une éducation musicale occidentale, mais son langage est resté suffisamment éclectique et très proche des sources traditionnelles, notamment par l'usage d'un instrumentaire bien connu de la musique indienne. Et là, au moyen d'un raga et au son d'un sarod, on visite le monde de la musique indienne classique. Cet instrument de cordes pincées apparu au nord du pays aux alentours du 19e siècle. Raga Desh Malar est une musique de la mousson longue et lente, comme cette saison de l'année.

0: C'était le Raga d'Esh Malar, interprété ici par le célèbre Ashish Khan et le grand Zakir Hussein, accompagné le célèbre joueur de sarod au tabla.
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0: Et maintenant, des contrées chaudes indiennes, mouillées par la mousson, nous partons au nord de l'Europe, où un déferlement pluvieux nous accueille avec une mélodie traditionnelle finlandaise, Vihma. Le groupe folklorique Vertinet le chante et interprète cette transcription à sa façon. Deux mélodies bulgares traditionnelles s'en suivent. Elles sont issues d'une capture historique de 1935 pour ces deux mélodies pluvieuses chantées par Ivanka Georgieva et Tsonka Petrova. Pour les amateurs de la musique bulgare, les GSP ou GSP Records a sorti en 2010 les 4 disques remplis de trésors oubliés de la musique traditionnelle bulgare. Une anthologie regroupant les captures réalisées entre 1907 et 1950.

c'est la musique traditionnelle des Balkans et puis une composition proche de la tradition nordique qu'on entend à la fin de cette séquence. La suite nous amène loin du vieux continent européen vers une culture musicale millénaire chinoise où il pleut comme partout ailleurs. Voici quelques mélodies de la musique classique et traditionnelle chinoise, extraites de l'anthologie « La pluie tombe sur le bananier » qu'on entame tout de suite en écoutant une mélodie qui est à l'origine de ce titre un peu longuet du recueil.

0: C'était un bouquet de mélodies de la musique classique chinoise rassemblées sous le titre « La pluie tombe sur le bananier », formant ainsi une large anthologie d'enregistrements réalisés entre 1902 et 1930. Ce travail d'exploration de richesses traditionnelles a apparu avec le développement technologique que l'entreprise britannique J&T pour Gramophone and Typewriter, la firme a organisé à ses frais plusieurs expéditions d'enregistrement menées par le conseiller technique et artistique autoproclamé Fred Geisberg. Son autobiographie datant de l'année 1942 est plus qu'instructive d'ailleurs dans ce domaine.
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0: Comme dans d'autres cas, la musique du continent africain est très diverse avec la richesse extraordinaire des traditions de ce grand continent. Même la thématique de la pluie ne peut pas leur donner un aspect uni, et pourtant l'eau tombe des cieux partout de la même manière, ou presque. Et c'est normal, car un griot raconte le phénomène d'une manière très différente qu'un musicien électronique de la République démocratique du Congo, expatrié au Canada et proche de la tradition musicale de ce pays africain. Le Soudanais Mohamed Badri Hassan serait certainement d'un avis complètement différent, ne parlons pas de David Axman ou bien d'un Rabi Abou Khalil qu'on a plutôt l'habitude de voir sur les scènes de jazz.

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Anushka Shankar, le groupe Monsoon, le joueur de tabla Subhasis Bhattacharya, la malgache Sehenon et le guitariste Sanjay Mishra ont tous interprété les musiques inspirées par la pluie et enregistrées au sec dans les studios, bien entendu.

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1: Une raga pluvieuse va suivre encore, mais jouer cette fois-ci sur un instrument un peu étrange, à savoir une guitare hawaïenne adaptée à la musique indienne. Elle était inventée aux alentours de l'année 1969 par Vishwa Mohan Bhatt, le musicien qui la joue à la merveille. L'instrument se nomme Vishwa Veena ou Mohan Veena. Dans cette rag gavati traditionnelle, le musicien inventeur est accompagné au tabla par Sukhivinder Singh Namdhari.

Après l'invention instrumentale indienne, voici un mystère sud-coréen qui entoure le duo Talgakko. Introduisons la fin de ce programme musical par une pièce pour la flûte seule, une pièce probablement la plus proche de la tradition musicale de leur répertoire. Après quoi, nous plongeons encore dans les enregistrements qui datent un peu et nous viennent de la musique légère transcrite pour le steel drum, toujours avec la thématique de la pluie, et puis du calypso capté dans les années 30 du XXe siècle. Nous passons à la danse pour évoquer la pluie des Amérindiens du peuple Zuni.

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1: Si un compositeur contemporain s'est intéressé sérieusement par les thèmes et les sonorités de la musique traditionnelle de son pays, c'est l'Argentin Gustavo Santaolalla. Voici un petit extrait.

Nama de l'album Makan d'Abdoulaye Diabaté, chanteur et guitariste né en 1956 en la ville de Kéla au Mali. Élevé dans la tradition mandingue au sein d'une famille de Djali, autre nom pour désigner les griots, ces musiciens poètes et conteurs traditionnels, il n'a de cesse, grâce à sa voix puissante et ses talents d'instrumentiste, de faire perdurer un héritage tout en le modernisant, en le personnalisant et en faisant ce que beaucoup de ceux qui furent griots avant lui ne purent faire, à savoir laisser une trace pour ses successeurs mais aussi pour le plus grand nombre, au disque. Ceci tout en continuant à perpétuer la tradition orale. Nous poursuivons avec le Kora Jazz Band du pianiste sénégalais Abdoulaye Diabaté, son homonyme, jazz band né autour du Kora Jazz Trio à l'été 2010. Il nous interprète une superbe ballade hypnotique intitulée Badenya, les liens du sang en langue malinké, avec notamment à la kora l'immense Yacouba Sissoko et au chant Monica Pereira, originaire de Guinée-Bissau, laquelle en fonction de ses concerts chante en français, en portugais, en espagnol ou bien sûr, comme ici, dans la langue des peuples d'Afrique de l'Ouest, le malinké.

Mamadou Boutiquier, un traditionnel arrangé par Toumani Diabaté, ici à la Cora. À la guitare, nous trouvions l'âne sur lequel personne ne peut monter, à savoir le grand Ali Farka Touré, qui nous a déjà quittés depuis 2 décennies, mais dont l'art perdure à travers ses disques. À suivre sur Okora Monde, nous retrouvons un artiste qui a grandi au milieu des griots, comme Abdoulaye Diabaté. Il s'agit du doux géant de la musique malienne, Habib Koïté, ici avec son groupe Bamada, dans un extrait de son album de 2007, Afriki, avec le titre profondément nostalgique, Namania. À sa suite, nous écouterons un autre griot et aussi un prince, Kassé Madi Diabaté et Salif Keïta.

Salif Keita, le prince albinos dans Baba, Papa. On ne peut oublier de rappeler ici que le père de Salif Keita, issu d'une famille de princes en ligne directe du fondateur du Mali, Soundiata Keita, qui vécut au XIIIe siècle, le rejeta quand Salif décida de devenir musicien, la musique étant traditionnellement réservée à la caste des griots. Après avoir sillonné le monde et s'être fait un prénom, Salif Keita reviendra au pays et notamment auprès de son père vieillissant. Auparavant, nous écoutions un griot qui fut un des rivaux de Salif Keita, surnommé la voix d'or du Mali, le regretté Kassemadi Diabaté, décédé en 2018, qui avec son album imprégné de folklore mandingue « Kassi Kassé » paru en 2002, revenait pleinement à ses racines griotiques et notamment dans le morceau que nous écoutions, « Narine ». À suivre, l'oiseau chanteur du Wassoulou, soit la grande artiste malienne Oumou Sangaré, qui tient sa culture en grande partie des traditions méridionales du pays. Considérée comme une ambassadrice du Wassoulou, cette région historique, sise au sud du fleuve Niger, où la musique descend d'un chant traditionnel séculaire, souvent accompagné d'une calebasse, elle est également connue pour son combat en faveur des droits des femmes.

À la suite d'Issa Bagayogo qui chantait Che Mawele, en s'accompagnant de son Kamele Ngoni, la guitare traditionnelle ouest-africaine, titre tiré de son album Tasumakan, La Voix du Feu en Bambara, nous avons eu le groupe Terrakaft avec Haraib, avec son style blues-rock malien bien caractéristique. Voici pour refermer cette balade malienne, deux autres titres avec pour commencer une salsa. Il s'agit d'Africa Challenge, composition étonnamment moderne du virtuose de la kora Ketoumani Diabaté. Avec ses sonorités électriques, ses rythmes empruntés à la musique cubaine, ce titre figurant sur son album Boulevard de l'Indépendance est considéré comme l'étendard de son groupe, le Symmetric Orchestra.

À la suite de Toumani Diabaté et son Symmetric Orchestra, c'était le joueur de Ngoni, Basekou Kouyaté, que nous écoutions dans le traditionnel Bambougou Blues, avec à ses côtés son épouse Andra Kouyaté et vieux Farka Touré, le fils d'Ali Farka Touré. Et vous l'aurez remarqué, à l'instant, nous avons chaussé nos bottes des 7 lieues pour passer de Bamako à Kingston pour écouter Three Little Birds de Bob Marley. Le reggae, genre musical issu du ska et du rocksteady, bien que né à la fin des années 60, peut être considéré comme une musique traditionnelle à part entière, tant il représente la Jamaïque, sa beauté, sa culture, ses combats, ses espoirs, drainant des messages de paix, d'amour, de justice sociale et de liberté. Voici un premier segment qui fait se succéder Peter Tosh, The Kangos, Romeo Max et Toots and the Maytals, avec 4 titres enregistrés au mi-temps des années 70.

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1: Peter Tosh, cofondateur des Wailers avec Bob Marley, dans son titre provocateur, interdit en Jamaïque à sa sortie, Legalize It, autrement dit, légaliser le cannabis. Ensuite, The Kangos avec Noah Sugarpan, Romeo Max avec Smile Out a Style, et à l'instant, Toots and the Maytals dans Redemption Song. Nous poursuivons avec un second set jamaïcain réunissant le groupe Culture, les chanteurs Burning Spear, Gregory Isaac et enfin Lee Perry et ses Upsetters dans une sélection effectuée parmi leurs titres les plus significatifs.

Lee Scratch Perry et ses Upsetters en 1977 dans Cutthroat. Jamais 203, voici un troisième set de musique jamaïcaine avec Black Uhuru, Bunny Wailer et les pionniers Jimmy Cliff et Desmond Decker.

You can get it if you really want. Tu peux l'obtenir si tu le souhaites vraiment. La chanson reggae écrite et enregistrée à l'origine par l'auteur-compositeur-interprète jamaïcain Jimmy Cliff, interprétée ici par Desmond Dekker quelques semaines seulement après la version de son compositeur. La version de Cliff était sortie en juillet 70, celle de Desmond Dekker le même mois, mais avec un succès supérieur. Allez, un peu de rap avant de nous tourner vers Addis Abeba et les merveilles de la musique éthiopienne avec deux titres. Le premier, Declaration of Rights, du groupe The Abyssinians, sorti sur l'album de 1976, Sata Masagana. Et le second, signé Bob Marley and the Wailers, Don't Rock the Boat, sur la réédition de l'album de 1971, initialement intitulé Soul Revolution Part 2, qui avait eu une sortie limitée uniquement en Jamaïque, et ici retitré African Herbsman pour cette réédition de 73, deux ans plus tard, sous un label qui permit à l'album de toucher une audience internationale.

C'est avec Mulatu Astatke et son titre Maskaram Setaba que nous débutons cette parenthèse éthiopienne. L'homme, né en 1943 et connu comme le père de l'Ethio-Jazz, fut, c'est à noter, le premier étudiant africain du Berklee College of Music à Boston en 1958, après avoir étudié la clarinette et la composition à Londres au Trinity College of Music. Il rentrera fort de ses enseignements en Éthiopie vers la fin des années 60, pour apporter à la musique traditionnelle de son pays les influences jazz et la musique latine dont il était devenu friand. Ses enregistrements tels que Mulatu of Ethiopia en 1972 ont marqué l'âge d'or de la musique éthiopienne. Il a collaboré avec des artistes notables tels Mahmoud Ahmed et a joué avec Duke Ellington lors d'une tournée en Éthiopie en 1973. Mais c'est le succès de la série de disques éthiopiques édité à partir de 1999 chez Bouddha Music et sa composition de la bande-son du film de Jim Jarmusch avec Bill Murray, Broken Flowers,

en 2005, qui donneront à sa carrière un véritable essor international. Mais Mulatu Astatke n'est que l'arbre qui cache la forêt, car nombreux sont les talents exceptionnels, tous représentatifs de la richesse de la tradition éthiopienne. Puisque nous évoquions la collection de disques éthiopiques, en voici quelques beaux extraits avec le négus du saxophone éthiopien Getachew Mekuria et après lui, Mahmoud Ahmed, chef de file de l'Ethio Jazz, au même titre que Mulatu Astatke.

Juste avant Mahmoud Ahmed, nous écoutions Gatacheu Mekuria avec Yene Asab Guadagna, titre enregistré en 1972. L'homme jouait de son instrument, le saxophone, depuis un quart de siècle déjà à cette époque. Contrairement à ses confrères, il se servait de son saxophone pour reproduire un genre vocal éthiopien, purement guerrier, épique, déclamatoire, hurleur et gosier, appelé Shelela. Tout ce que l'on sait du chanteur et musicien éthiopien Mahmoud Ahmed, que nous venons d'écouter à l'instant avec son titre Zemedié, enregistré en 1973, et de la musique éthiopienne en général, s'est longtemps limité au disque culte Ere Mela Mela, enregistré en 1975 par Ahmed, mais publié pour la première fois en Europe en 1986. Première éruption de cette pop urbaine, électrique, cuivrée, dansante, hypnotique, déchirante et funky, si singulière, si différente de tout ce que l'on connaissait en provenance du continent africain, cet ovni sonore est longtemps resté le seul témoignage groove éthiopien. Ainsi débute le très bon texte de pochette du disque éthiopique signé Francis Falsetto, donnant envie d'aller plus loin, beaucoup plus loin. Revoici Mahmoud Ahmed dans Tetzeta, c'est ça.

Yetembela Loga, grand et gracieux, par son interprète le grand Alleliou Mesfin, un des hauts représentants du groove éthiopien et de l'éthio-jazz, qui a marqué de son empreinte l'âge d'or de la musique de son pays dans les années 70, à l'instar de Mulatu Astatke, Getachew Mekuria ou bien encore Mahmoud Ahmed. Une des particularités des paroles des chansons d'Alleliou Mesfin durant la prise de pouvoir du Derg après le coup d'État en 1974 en Éthiopie est qu'elles étaient porteuses de critiques politiques, qu'elles abordaient des problèmes sociaux de l'époque. Ce qui lui valut un emprisonnement de 3 mois, la saisie de ses biens et pire que tout, une interdiction de sa musique durant 13 ans pour avoir tenté de fuir le pays et fait de la propagande anti-gouvernementale. Récemment encore, habitant à Denver aux USA, on pouvait l'entendre critiquer la politique menée en Éthiopie. Comme bon nombre d'artistes éthiopiens, Alleliou Mesfin doit sa reconnaissance internationale à la collection éthiopique, décidément bien vertueuse et incontournable. Voici à présent Ailou Mergia, musicien éthiopien renommé lui aussi, connu pour son jeu de clavier innovant et pour son rôle de leader dans le légendaire groupe The Walias, que nous écoutons sans plus tarder sur l'album Chebeliou de 1977.

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1: À l'instant, nous retrouvions Mahmoud Ahmed sur le titre « Selam, paix » dans un album tardif enregistré en 1997 intitulé « Soul of Addis », son premier album en 22 ans depuis son hit mondial « Erre Mela Mela » en 1975. Cette période blanche fut à mettre sur le compte de la dictature de Mengistu Haile Mariam de 1977 à 1991 et, dans l'autre sens, la possibilité de refaire de la musique et d'enregistrer à nouveau, fut à mettre au crédit de la redécouverte du groove éthiopien dans le courant des années 90. Juste avant Mahmoud Ahmed, nous écoutions Aïlou Mergia sur son album de 1978, Wede Arer Gouzo, avec le Dalak Band, c'était le titre Mimbelesh. Aïlou Mergia, dont l'apport à la musique éthiopienne fut d'utiliser de manière nouvelle les divers synthétiseurs et orgues électriques à sa disposition. À noter qu'il fut l'un des premiers musiciens éthiopiens à incorporer des éléments de reggae dans ses compositions, ce qui fit florès la preuve avec le titre de Mahmoud Ahmed que nous venons d'écouter. Eh bien, refermons cette parenthèse éthiopienne avec celui avec lequel nous l'avons ouverte, Mulatu Astatke.

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1: Femmes du monde, aujourd'hui sur votre web radio des musiques du monde, et toute la singulière expression pour commencer de la chanteuse touvaine Sainko Namtchelak.

Le galop velouté du cheval noir, tel est le titre de cette mélodie traditionnelle mongole, arrangée pour le petit yadga à 13 cordes de Shinbat Baasankou. Sanko Namchilak, que nous retrouvons à suivre, s'est formé aussi bien à la musique classique qu'au jazz et surtout au kemei, ce chant si particulier de la musique mongole, tout droit venu des cérémonies chamaniques. Elle-même étant petite fille de nomade, c'est sur les scènes du monde entier qu'elle le transfigure, ce chant multiphonique, en y mêlant d'autres influences comme celle des Tungus de Sibérie.

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Monajat Yulcheva est originaire d'un kolkhoz de coton d'Ouzbékistan où vivaient près de 300 familles. Elle travaille très tôt au champ pendant que se développe sur les traces de sa mère son goût pour le champ et son nom qui signifie supplice ou imploration est heureusement aussi le titre d'un des hymnes les plus émouvants d'Asie centrale. Mawash, elle, est une légende en Afghanistan où elle reçoit le titre d'oustad, c'est-à-dire de maître à l'âge de 30 ans. Elle possède une voix lumineuse et très légèrement voilée qui, par son art subtil de l'ornementation, donne sa plus belle expression à l'influence qu'exerce la musique hindoustanie en Afghanistan.

influence hindoustanie dans la voix de la grande Mawash qui nous transporte du coup jusque dans le sud de l'Inde avec sa musique carnatique au sens mélodique particulièrement sensuel. D'ailleurs, le style de jeu violonistique de Jyotsna Srikant est littéralement appelé Gayaki, comme si c'était chanté littéralement. Originaire de Bangalore, elle fait, tout comme sa ville, se rencontrer l'ancien et le nouveau, sous l'influence du free jazz, du folk fusion et même du rock. L'œuvre qu'elle nous livre ici fut composée par un Maharaja nommé Swati Tirunal.

Quelle femme du monde, Kavida Parveen, ivre d'amour et pourtant assoiffée, dans la lignée vibrante de la tradition soufie avec cet album intitulé Ishq, un mot presque intraduisible qui définit une forme d'amour irrépressible, pétrie de désir physique, qui s'enracine, s'enlace et se nourrit de l'être aimé pour croître encore. Toute l'audace des soufis vivifiée par Abida Parveen fut de l'appliquer à la vie spirituelle. Voix bouleversante également et à suivre que celle de la reine des Tziganes, l'impressionnante Esma Redzepova qui chanta sur scène et dans le monde entier avec ses 47 enfants tous adoptés. « Aimer n'est pas une plaisanterie », nous dit sa chanson, « mais pour ma liberté, je donnerai ma vie ».

Légendaire Carmen Linares, qui par sa voix emmène ce que l'on a coutume d'appeler le flamenco, ce qui veut tout de même dire hollandais en espagnol, étrange, aux quatre coins de la planète. Femme du monde, s'il en est, elle enregistre en 1966 cet album dont nous venons d'entendre un extrait, Mujeres en el Flamenco, qui fera date. Appartenant à la génération suivante, Montse Corte s'est révélée aux côtés de monstres sacrés comme Paco de Lucía ou Farruquito. Sa voix est profondément flamenca, son timbre gitan et sa sincérité sans limite.

aux côtés des femmes du monde, nous voici parvenus jusqu'au bout de l'Amérique du Sud, en Argentine. La voix aujourd'hui éteinte de Mercedes Sosa y reste un monument, et après la célébrissime Samba, avec un Z car elle est argentine, Alfonsina y El Mar, interprétée aux côtés de son compositeur Ariel Ramirez, c'était ici les voix chargées d'émotion des cinq drôles de dames de La Mossa qui lui rendaient hommage.

Autre figure chilienne, celle-là, de cette musique populaire et ancrée d'Amérique du Sud, Violeta Parra considérait le chant comme une arme à la fois émotionnelle et politique.

La voix de Luz Mila Carpio est reconnaissable entre toutes, à la fois vertigineuse et presque enfantine. Elle a porté loin le chant andin par la musique, mais aussi par la diplomatie, en étant un temps ambassadrice de Bolivie en France. Dans son projet « Chant de la Terre et des Étoiles », c'est toute une conception de la naissance du monde qu'elle nous livre. L'extrait à suivre évoque les animaux, collaborateurs essentiels à l'espèce humaine pour les Quechua, le zarbe invité y incarnant le lama, la voix de Luz Mila, les oiseaux, et la partie centrale est à ce titre un morceau d'anthologie. Tous les autres instruments, eux, sont le reste de la faune et la flore.

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0: Maria Bethânia est l'universelle prêtresse de la musique populaire brésilienne et elle est considérée par beaucoup comme l'une des plus grandes chanteuses de l'histoire du Brésil. Enfant, elle rêvait de devenir actrice. Mais lorsqu'elle entre dans le trio de Vinicius de Moraes, c'est lui qui résume le mieux le caractère unique de sa voix, chaude et qui craque comme des brindilles dans un feu de bois. Et elle sait allier chants et poèmes déclamés aussi bien au disque que sur scène.
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Et nous voici parvenus en Afrique par la voix de ces femmes du monde qui nous ravissent sur votre web radio des musiques du monde et sur France Musique. C'était ici Aziza Brahim que nous écoutions, chanteuse et actrice sahraoui, avant de retrouver la chanteuse malienne Oumou Sangaré. Dans la chanson à suivre, elle est l'oiseau, car il est dit dans la région du Ouassoulou que de leur point de vue, les oiseaux voient des choses qui échappent aux humains. Il se dit aussi que certains d'entre eux peuvent exprimer ces choses aux dix humains.

Impossible de quitter le chemin de ces lumineuses femmes du monde sans s'être transportée au Japon et au merveilleux art d'Etsuko Shida, qui fut initiée très tôt à la pratique du koto et du chant au sein de l'école Yamada. C'est elle qui joue et chante à la fois. Et c'est par un hommage aux princesses du chant arabe que nous refermons provisoirement ce périple avec la Tunisienne Dorsaf Hamdani, et plus particulièrement ici avec son évocation de la profondeur sentimentale du chant d'Asmahan, la sublime littéralement en perse, morte à 26 ans en 1944, noyée dans les eaux du Nil et dans des circonstances pour le moins énigmatiques.

C'était Les Trois Sirènes de Christina Plouard, un morceau joué par son ensemble Arpeggiata, composé des musiciens rattachés à la musique ancienne ainsi qu'à la musique traditionnelle. Des territoires culturels qui se rejoignent parfois, et c'est justement ce qui s'est passé sur l'album Mediterraneo, où avec des chanteurs tels que Missia pour le fado portugais, Vincenzo Capezzuto pour la tradition italienne, ou bien la grecque Caterina Papadopoulou et l'espagnol Raquel Anduetza, on entend le résultat d'un tel rapprochement, ou bien mieux, croisement, qui sonne tout à fait naturellement à nos oreilles, habituées parfois à autre chose. Et après un morceau de la tradition italienne qui va suivre, joué par la même Arpeggiata, on va juste nous rendre sur la côte opposée de la mer Adriatique pour écouter la musique albanaise, mais aussi celle de la Bosnie, de la Croatie et du Monténégro. Bref, la musique des Balkans, où les cultures et traditions, les musiques et les religions coexistaient paisiblement côté à côté, c'était dans le passé pas aussi lointain qu'on puisse imaginer.

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0: C'était l'arpeggiata de Christina Pluhar au départ, suivi par l'ensemble Hesperion 21, dirigé par Jordi Savall, qui jouait un morceau traditionnel grec. Puis trois pièces, dont deux chantées par les polyphonies croates Klapa Iskon et un au milieu par des chanteurs du village de Srijane. Mais c'était surtout les cinq captures suivantes, issues du cinquième volume de la collection d'Alain Lomax, avec l'orchestre Tamburica de Vrbovec, un village croate, j'imagine, puis un chœur de femmes de la ville portuaire monténégrin Bar, et aussi les six hommes et femmes en parfaite parité de Cetinje, avec deux pièces non identifiées entre les deux, pour clore cette séquence. Mais cela ne veut pas dire qu'on part des balcons tout de suite, bien au contraire.
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0: Nous y restons justement. Si on veut bourlinguer autour de la Méditerranée, la Grèce en fait non seulement partie, mais elle a considérablement contribué au développement de la culture, non seulement musicale, de la région, et historiquement, sa contribution est encore beaucoup plus importante. Mais nous restons dans le domaine de sa musique traditionnelle, au moins de ce qui nous est accessible aujourd'hui, en commençant par La Voix de la Mémoire, un disque de Hesperion 21 mené par Jordi Savall, qui nous rappelle justement que la culture musicale ne connaît pas de frontières et se moque pas mal des rivalités qui peuvent exister entre des nations difficilement conciliables de nos jours. Koniali, de la tradition grecque et turque, est justement ce morceau par lequel on commence, avant pencher du côté de la Grèce avec la voix de Fadia El Hadj, accompagnée par les percussions traditionnelles. Après quoi, on passe par la taverne Bax Tsifliki, l'établissement vraisemblablement réputé, car grâce à la musique et à l'interprétation de Vassilis Tsitsanis, sa renommée a atteint la postérité.

0: C'était deux morceaux traditionnels chypriotes, Sarhos et Imetsé, fondus au nain. Difficile donc de dire très précisément vers quelle tradition ils penchent le plus. Et puis les membres de l'orchestre du ballet national grec sous la baguette de Dora Stratou, brièvement interrompu par une pièce jouée par Hesperion 21 et son interprétation de Taksim Goulubovska-Roukhenitsa, nous ont joué les danses grecques de Birbilis et Rebetiko.
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0: Partons maintenant sur l'autre rive de la Méditerranée pour aller en Égypte et au Maroc avec deux captures réalisées au 5e Festival de la musique sacrée du monde qui a eu lieu au Fès en 2001 et qui a fièrement affiché son thématique ou un vœu pieux probablement car c'était une âme pour la mondialisation. Un vaste programme qu'on commence nous modestement avec un chant soufi du Haut-Égypte avec la voix de Sheikh Ahmed Al-Touni accompagné à la flûte Ney, au oud et aux percussions.

0: C'est sur l'île de Malte qu'on atterrit à la fin de ce tour du sud de la Méditerranée, avec la voix de Marguerite Taos-Amourouche qui se lamente car le pot s'est renversé, comme elle nous informe en chantant. Avant, on a entendu une chanson populaire marocaine, Elie Habour Ouilou, chantée par Sami El Maghribi.
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0: Par la suite, on continue d'évoluer sur cette petite île état de la Méditerranée et sa musique traditionnelle particulière, influencée par beaucoup d'autres grandes civilisations, mais qui, dans ses sonorités, a su garder un caractère particulier avec des nombreuses facettes dont je vous propose d'écouter certaines. À commencer par une longue ballade chantée par le duo Franz Baldacchino dit Il Boudei et Carmenu Bonici dit Il Bahri, accompagné par deux guitaristes, John Sabila et Emmanuel Parnis. Dans ce flot de la musique maltaise, où le son des guitares est majoritaire, l'incursion de la flûte du berger croate a un effet bénéfique. Mais laissons maintenant place au présentateur d'introduire des interprètes du premier morceau, Tal Hamaroun.
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C'est avant et après la très longue balade avec Franz Baldacchino et Carmenu Bonici qu'on a entendu à deux reprises le son de la flûte croate.

0: droite, et puis, à la fin de la dite ballade, la flûte grecque qui venait bousculer un peu la tradition maltaise qui a clos notre visite de l'île par un morceau instrumental vraiment festif intitulé Hallel.
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0: Il ne faut pas croire, mais Andalousie, sous la domination maure, avait elle aussi le sens de la fête. En témoigne la Nouba Almaya avec ses deux mouvements nommés Bassit et Quadam de la tradition andalou marocaine, interprétés ici par les musiciens du café Hanafta de Tanger avec le solo du violon de Sheikh Ahmed Zitouni et par l'ensemble El Aouj dominé par la voix d'Hicham Armiki. Un morceau pensif vient juste après, issu de la tradition musicale espagnole de Majorque, interprété par l'ensemble Arpeggiata, mené par Cristina Plujar, intervient entre les deux. Et puis un extrait de la Nouba andalo algérois est joué aux luttes traditionnelles Mandor par Omar Benamara.

0: Youssef Alali et Farid Khaznaji étaient aux percussions, Noureddin Alian Naoud, Smaïn Abdesamad à l'alto, Isabelle Retaliati à la viole de gambe, Rachid Brahim Djelloul au violon et Omar Benamara chantaient et jouaient au luth mandor. C'était Touchia, l'ultime morceau que vous venez d'entendre.
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0: Une pièce pour la route venant d'Albanie, Djepi Ketundi Yanine, chantée par un groupe d'hommes, une beauté musicale, je vous le dis. Et on est toujours sur la côte méditerranéenne, où la Croatie n'est pas loin, et c'est pour cela que je vous propose quelques autres extraits de la musique traditionnelle qui fait partie de la culture slave européenne.

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c'est Julio Ramario, el Ruiseñor de América, le rossignol de l'Amérique, chanteur équatorien, né en 1935 à Guayaquil, la plus grande ville et capitale économique de l'Équateur, surnommée la Perle du Pacifique, et mort dans la même ville en 1978, qui avait l'honneur de débuter ce programme de 3 heures qui nous emmène à travers l'Équateur, le Pérou, la Bolivie et le Chili, à la découverte des sonorités andines mêlant tradition, modernité. Entre racines profondes et éclats contemporains, nous voici partis avec le groupe équatorien Cantavicos dans 3 titres tirés d'un disque de mélodies et chansons métisses de la Sierra Norte.

Tu ne pourras pas oublier cette chaude soirée où tu as laissé sur ma bouche un chapelet de baisers. Paroles de Rosario de Besos, chanson romantique immortalisant l'amour, composée par le maître du patio équatorien de la première moitié du XXe siècle, Francisco Paredes. Un titre interprété comme les deux précédents par le Grupo Cantavico s'est tiré du disque La Roja, mélodies et chansons métisses de la Sierra Norte. Poursuivons avec trois artistes équatoriens contemporains mêlant musique électronique et influence traditionnelle. Nicolas Cruz fermera cette sélection avec Sanación, qui en espagnol signifie guérison, morceau tiré de l'album Prender el Alma, enregistré en 2015 à Quito. Rodrigo Gallardo le précédera dans Agua de la Tierra, Eau de la Terre, et tout de suite voici le groupe EVA, acronyme de El Viejo Hombre de los Andes, soit le vieil homme des Andes, qui sert également de titre à leur album de 2017, mêlant sonorités traditionnelles andines et afro-équatoriennes à la musique électronique pour créer des paysages sonores nouveaux. La chanson Llevo en el pecho flores, je porte des fleurs sur ma poitrine, explore les contrastes entre la vie et la mort, s'inspirant des traditions et mythes de régions variées de l'Équateur, notamment Esmeraldas et Imbabura.

Sanación, guérison du franco-équatorien Nicolas Cruz, un titre où la quena, les percussions et la guitare résonnent en écho avec l'électronique qui amène subtilement les chants diphoniques que vous avez pu entendre venant s'entrelacer aux instruments traditionnels, faisant de ce morceau un hommage direct aux racines équatoriennes de Nicolas Cruz, enrichi par ses influences d'artistes nomades du XXe siècle. À suivre, tiré de l'album Ecuador Yatun Cayambe, soit Équateur Grand Cayambe, du nom du volcan majestueux et sacré du pays d'Eloy Alfaro, Juan Cayambe, musicien des routes, et son groupe dans quelques titres. Mon père jouait du violon. Quand on venait le chercher pour une fête ou un mariage, il ne voulait jamais m'emmener. Les musiciens, ça finit toujours ivrogne ou sur la paille, disait-il. Il avait une harpe de noyer, claire, légère, petite comme celle-ci. À l'époque, il n'y en avait déjà plus beaucoup par ici. Il l'emportait rarement avec lui. Qu'il parte une semaine ou 10 jours, il revenait toujours sans un sou en poche. À la maison, quand il prenait sa harpe, je me faisais tout petit, je le regardais, il chantait doucement, pour lui, tourné vers l'intérieur. Tout ce qu'il jouait, je m'en souviens encore, et je le joue moi aussi. Juan Cayambe.

Nous étions au cœur de l'Équateur avec deux morceaux extraits du disque Musique créole d'Équateur et du Pérou du trio Los Chasquis, sorti en 1995. Dans cet album, les musiques créoles fusionnent les influences indigènes, africaines et européennes, imprégnant chaque morceau d'une énergie contagieuse. Nous avons écouté Pobre Corazón, un San Juanito festif et à l'instant Tú y Yo, Toi et moi, un paseo mélancolique et doux, deux pièces emblématiques des racines musicales de l'Équateur. Nous poursuivons notre voyage au cœur de la tradition andine, en direction du Pérou, toujours avec ce même album de Los Chasquis. Voici Un Punto de Caramelo, une valse péruvienne, suivie de Mi Comadre Cocoliche, un festero dynamique, rythmé et joyeux, typique de la région de la côte péruvienne. Et enfin, nous conclurons ce petit set avec El Jilguero, le Chardonneret, célèbre pièce sous forme de marinera typique de Lima, la capitale péruvienne, symbolisant l'élégance et le jeu amoureux. Mais donc tout de suite, voici Un Punto de Caramelo, valse péruvienne.

À la suite du trio Los Chasquis qui nous interprétait des valses festero et marinera péruviennes, c'est avec Susana Baca que nous poursuivions notre voyage andin au Pérou. Elle nous interprétait à l'instant Reina de Africa, extrait de son album Afro Diaspora. Cette icône incontestée de la musique afro-péruvienne chante l'histoire méconnue des Africains amenés comme esclaves au Pérou et dont elle est une descendante directe. Diva, souvent comparée à la capverdienne Cesaria Evora pour sa stature et son charisme, Susana Baca fut ministre de la Culture au Pérou pendant quelques mois en 2011. Portant le même combat que Susana Baca, le groupe Nava Lima, fondé à Lima en 2001 par quatre amis, a résolument modernisé les musiques traditionnelles afro-péruviennes en rapprochant les sons ancestraux du courant contemporain. Le morceau Africo Lando que nous allons écouter, extrait de leur album Coba Coba, paru en 2009, illustre parfaitement cette fusion unique mêlant le festero et le lando avec des influences dub et électronique. En réinventant le paysage musical péruvien, Nava Lima a comblé le fossé entre générations, donnant une nouvelle voix à la communauté afro-péruvienne longtemps marginalisée et confrontée à la discrimination.

Les Swingle Singers ouvraient leur album Folk Music Around the World de 1991 par ce titre hommage au Pérou intitulé Cachapaya. Avant ceci, nous écoutions El Tamalito par le groupe de los Hijos del Sol, les Fils du Soleil, un groupe moderne mais bien péruvien, il n'y a pas de doute. Voici un dernier set consacré au Pérou avant que nous ne traversions la frontière pour aller en Bolivie. Nous écouterons deux titres extraits du disque Les Flûtes indiennes d'Amérique du Sud. Tout d'abord, une danse andine péruvienne mettant en valeur la flûte indienne Quena, suivie du célébrissime El Condor Pasa, un classique composé par Daniel Alomia Robles en 1913 et rendu célèbre par Simon & Garfunkel dans leur album Bridge Over Troubled Water en 1970. Pour finir, nous écouterons un huayno andin joué par un groupe de roncadoras. Mais avant tout ce petit monde, laissons la place au groupe Los Incas qui popularisa la musique andine dans le monde. Los Incas qui nous interprète ici Ayacucho.

Sur Au Cœur au Monde, nous écoutions un groupe de musiciens rancadoras avec leur fameux instrument constitué d'un tambour accroché à la ceinture du musicien et d'une flûte accrochée à son cou par une ficelle. L'instrumentiste frappe le tambour de sa main droite grâce à une batte et joue la mélodie sur la flûte de sa main gauche. Comme prévu dans notre programme de musique des Andes, conjuguant la culture traditionnelle et diverses réappropriations modernes, nous traversons la frontière et sommes désormais en Bolivie, pays de l'altiplano, terme désignant les hauts plateaux des Andes et leur altitude impressionnante, qui s'étendent également à travers l'Équateur, le Pérou et le Chili. La Bolivie, véritable carrefour des cultures entre l'héritage des civilisations andines telles que les Incas et les influences métissées des peuples d'Amazonie, est aussi la terre du charango, de la saya et de la diablada, une fusion de traditions millénaires et de rythmes modernes, tout en étant un foyer de luttes sociales et politiques.

Les sonorités impressionnantes et denses du groupe Aymara dans Cerro Rojo, Montagne Rouge, symbolisent la connexion à la terre et à la culture des Aymaras, ce peuple andin vivant notamment en Bolivie, mais aussi au Pérou et au Chili, sur tout l'altiplano. Les Aymaras sont parmi les peuples autochtones les plus anciens des Andes et leur histoire est marquée par plusieurs cultures précolombiennes qui ont prospéré bien avant l'Empire Inca. Avant ces montagnes rouges des Aymaras, nous avons entendu deux morceaux interprétés sur le petit luth des Andes, surnom donné au charango, que l'on estime peut-être originaire de Potosí, ville bolivienne. Cette petite guitare au son clair et puissant était jouée successivement par Pedro Colque et par Florindo Alvis. Enfin, vous avez encore sans doute dans les oreilles l'accordéon bolivien illustré par les morceaux Moterito du groupe San Miguel et Parati Mujer de Los Guaracachis. Poursuivons avec le groupe Los Quercas, fondé en 1965 et bien connu chez nous depuis le procès en plagiat qu'il a intenté contre le groupe Kaoma. En effet, le méga-tube de l'été 1989, souvenez-vous, la Lambada, était en réalité une reprise de leur morceau Llorando se fue, il est parti en pleurant, de 1982. À l'époque, l'affaire fit grand bruit tant dans la presse écrite qu'à la radio et à la télévision. L'adaptation de cette chanson, sans autorisation, avait conduit à un redressement judiciaire, forçant le groupe Kaoma à verser une compensation financière au groupe Los Quercas. Mais quelle qu'elle soit, cette compensation ne remplacera jamais les millions en droits d'auteur gagnés par Kaoma. Et plus ironique encore, dans les années qui suivirent, quand le groupe Los Quercas jouait sa propre chanson, on croyait qu'il reprenait la Lambada, le monde à l'envers, en somme. Et le titre « Llorando se fue », il est parti en pleurant, se révéla malheureusement prophétique a posteriori. Mais l'affaire a néanmoins permis de faire le point sur l'importance des royalties.

C'était Luzmila Carpio, une figure emblématique de la musique bolivienne, particulièrement reconnue pour sa voix unique, puissante et haut perchée. Née dans un village de la Cordillère des Andes en 1954, elle est une interprète de la musique traditionnelle quechua, mais aussi une ambassadrice de la culture indigène de la Bolivie. Sa voix aiguë, presque cristalline, est un des éléments qui la distingue notamment dans ses morceaux « Araoui » et « Chant à la pluie » que nous écoutions à l'instant. Ces deux titres, comme beaucoup de ses compositions, transportent l'auditeur dans un univers spirituel, voire émotionnel, profond. Luzmila Carpio a non seulement redonné une place de choix à la musique traditionnelle andine, mais elle est également une militante pour la préservation de la culture et des langues autochtones. Sa voix, en particulier dans les registres aigus, est perçue par certains comme un pont entre la terre et le ciel, ou si vous voulez, entre le passé ancestral et les préoccupations contemporaines. C'est cette richesse, tant musicale que culturelle, qui fait d'elle une artiste hors du commun. Voici sa merveilleuse berceuse à la mère terre, Pachamamata Yampikusun. Il est difficile de trouver les mots pour exprimer la beauté de ce titre qui exprime des émotions universelles.

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À la suite de la voix céleste de Luzmila Carpio, c'est l'étonnant flûtiste de jazz, Magic Malik, qui nous transportait sur les hauts plateaux andins grâce à cet hommage subtil et sophistiqué. Ce morceau, titré Altiplano, est tiré de l'album éponyme de 2008, réunit plusieurs musiciens autour du trio central formé par Malik, avec à ses côtés le regretté Jaime Torres au charango et Minino Garay aux percussions. Nous passons au Chili, le quatrième pays que nous parcourons dans notre programme, avec une séquence mettant en scène Violeta Parra, la mère spirituelle de la Nueva Canción, chantant son poignant « Santiago penando estás »,« Santiago, tu es en deuil ». Elle sera suivie par ses enfants, Angel et Isabel Parra, dans le traditionnel « Teneme en tu corazón »,« Tiens-moi dans ton cœur », auquel succédera Joan Baez, la chanteuse « Country », lors du concert de ses 75 ans en 2016, avec à ses côtés le chanteur chilien Nano Stern, en quelque sorte l'héritier de la famille Parra, pour une belle interprétation de Gracias a la vida, chanson pleine de gratitude et d'optimisme, composée à la fin de sa vie en 1966 par Violeta Parra, la boucle est bouclée. Nous l'écoutons donc d'ailleurs tout de suite dans Santiago penando estás.

0: Nano Stern.
1: Ans déjà, mais je me souviens comme si c'était hier. Nous autres en France, nous étions partagés entre la stupeur et l'effroi. Comment des militaires dont on vantait le loyalisme démocratique avaient-ils pu basculer dans la trahison? Pourquoi cette brutalité sauvage, ces rafles, ces tortures, ces massacres? Pourquoi ce rideau de sang qui tombait sur le Chili? Pourquoi? Du sang, l'unité populaire d'Allende n'en avait pas versé une seule goutte. Aucun prisonnier politique, aucun exilé, c'est ce qui nous exaltait dans l'expérience chilienne. Le socialisme dans la liberté. Une idée neuve. Une idée neuve en Europe, en Amérique du Sud, partout. Le pouvoir était au bout du bulletin de vote. Sur le bureau du président, une photo du Che ainsi dédicacée. À Salvador Allende, qui va au même endroit par d'autres chemins. Oui, cela nous enchantait car le Chili montrait la voie. Le 11 septembre 1973, notre union de la gauche avait tout juste un an. Elle portait nos espérances. Elle ferait en France ce que l'unité populaire avait commencé de faire au Chili. Et soudain, le rêve tourne au cauchemar. Les pulsions de mort se déchaînent. Un orage de haine foudroie le Chili.

Nous écoutions deux extraits du disque Venceremos, hommage à Salvador Allende, 1973-2003. À l'instant, c'était le groupe Ventisca dans El Pueblo Unido, Le peuple uni jamais ne sera vaincu, chanson chilienne écrite en 73 par le groupe Quilapayún sur une musique de Sergio Ortega. Ce titre était précédé par 30 ans déjà, texte de Gilles Perrault, lu par Pierre Arditi, accompagné à la guitare par Angel Parra et sa nièce Tita Parra, fille d'Isabelle Parra et petite-fille de Violeta Parra, si vous suivez, artistes emblématiques de la lutte chilienne auxquels nous rendions hommage au début de la séquence. À venir, nous retrouvons le disque de Magic Malik, Jaime Torres et Minino Garay, Altiplano, avec le titre « Libertad ».

Joe Vasconcelos sur Au Courant Monde, qui rendait ici hommage à Victor Jara, l'autre grand représentant chilien de la Nueva Canción, aux côtés de Violeta Parra, décédé tragiquement à l'âge de 40 ans lors du coup d'État fasciste du 11 septembre 1973. À suivre, Ana Tijoux, chanteuse et rappeuse franco-chilienne, née à Lille en 1977, de parents chiliens qui durent quitter leur pays lors du coup d'État contre Allende. Forcément, ça laisse des traces et sa musique moderne en témoigne. Voici Antipatriarca, Antipatriarche.

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1: Bonjour à toutes et à tous et bienvenue à celles et ceux qui nous rejoignent à l'écoute du Monde. Aujourd'hui, nous prenons le contretemps très au sérieux en remontant aux sources du reggae, puis en nous promenant avec sa descendance. Commençons sans plus attendre par le mento, la véritable musique populaire rurale de la Jamaïque, et on ouvre le bal avec la voix de la poétesse et militante Louise Bennett, qui réinterprète un classique absolu du patrimoine de l'île.

On ne présente plus Harry Belafonte, ici sur un balancement typique des Caraïbes et qui flirte avec le calypso. Mais restons concentrés sur l'ADN instrumental du mento jamaïcain avec The Denzel Lang Trio. Tendez bien l'oreille, la ligne de basse que vous entendrez n'est pas jouée par une guitare, mais par une rumba box ou marimbula ou basse kalimba. Bref, un grand lamellophone que l'on tient entre les jambes et que l'on joue du bout des doigts. Et c'est ce son lourd et percussif qui a défini le squelette rythmique du reggae tel que nous le connaissons encore aujourd'hui.

Après l'humour piquant de Monty Reynolds, quittons un court instant la Jamaïque pour faire une escale aux Bahamas voisines. Et voici le légendaire guitariste aveugle Blind Blake et son célèbre Goombay Rock. Le Goombay des Bahamas, eh bien c'est le cousin germain du mento jamaïcain. Même sens de la satire, même ferveur acoustique, mais porté par le rythme traditionnel de la chèvre. Et il porte ce nom de chèvre car les musiciens, pour le jouer, tendaient une peau de chèvre sur un baril de bois et la chauffaient au feu avant de jouer pour obtenir ce claquement si particulier. Syncope quand il nous tient.

Impossible de parler de mento jamaïcain traditionnel sans s'arrêter un instant sur les Jolly Boys. Ce groupe de Port Antonio incarnerait, s'il le fallait, à lui seul, la mémoire vivante de l'île. Leur longévité est impressionnante. Ce groupe pratiquait déjà ce folklore dérivé de chants traditionnels pour les touristes fortunés des années 50, notamment sur l'île privée de l'acteur Errol Flynn. La guitare acoustique et le banjo ont l'art de s'y coller sur le contretemps. Et cela rappelle d'ailleurs furieusement la cocotte du reggae, ce contretemps typique à la guitare électrique. C'est brut, c'est festif et c'est de l'antipop par excellence.

avec Bongoman et les Scatalites. Voici une rupture dans notre programme, l'arrivée de l'électricité, là comme ailleurs, et des cuivres de jazz dans les studios de Kingston au début des années 1960. C'est la naissance du ska. Le rythme s'accélère brutalement, la musique s'urbanise en fait, mais l'empreinte traditionnelle reste bien présente et les Scatalites symbolisent l'âge d'or du ska autour de 1964 en intégrant les thématiques du leader Marcus Garvey, précurseur du panafricanisme. Il se fait le chantre de l'union des Noirs du monde entier à travers son journal The Negro World et le promoteur obstiné aussi du retour des descendants des esclaves noirs vers l'Afrique, ce qu'on appellera le « repatriation » dans la culture rasta.

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1: Dans ce titre, Al Capone, Prince Buster ajoute les premiers bruitages, les bruits de voiture, les tirs, une ambiance de film pour ainsi dire, et sa voix parlait aussi à la musique. Et c'est de ce fait l'ancêtre de ce qu'on nommera le toasting, le fait justement de parler sur la musique et qui donnera naissance au rap et au dancehall. Mais en 1966, la Jamaïque subit un été d'une canicule historique. Cela nous rappelle quelques souvenirs. L'anecdote veut que les musiciens, trop épuisés par la chaleur pour jouer le ska, qui est un genre ultra rapide, aient décidé de ralentir la cadence. C'est la naissance du rocksteady, l'ancêtre direct et immédiat du reggae. La batterie installe le fameux one drop, le premier temps est laissé vide, c'est cela que ça veut dire littéralement, et la basse prend une importance monumentale. Pour illustrer cette transition historique, voici tout simplement le parrain du genre, Alton Ellis, avec un titre tout simplement baptisé « Rocksteady ».

Avec The Maytals et leur morceau de 1968 « Do the Reggae », mais le reggae écrit R-E-2-G-A-Y, le mot « reggae » est finalement imprimé sur cire pour la toute première fois de l'histoire de la musique, cette sonorité, et le genre est né. Et il est toujours bien vivant, mais pour percevoir l'arrière-plan spirituel qui habite dès sa naissance ce rythme de reggae, il nous faut faire un grand pas en arrière et plonger dans les rituels traditionnels de la Jamaïque, avec toute une séquence consacrée aussi bien à la transe qu'au chant de travail capté in situ. Pas d'instrument moderne ici, pas d'instrument du tout en fait, juste des voix d'hommes en train de casser des pierres et qui se donnent du courage. Ah

0: La Kumina Congregation nous donne ici un fascinant témoignage des cultes mystiques afro-jamaïcains. Le Kumina, c'est une religion rituelle d'origine congolaise où les tambours bandou et playing cast servent à appeler les esprits des ancêtres qui prennent possession des initiés. Ces documents sonores nous dévoilent les racines africaines profondes du reggae et du Rastafari, fortement inspiré par l'Éthiopie, né lui, ce Rastafari, dans les années 30 et qui est aujourd'hui lié au reggae. Nous enchaînons avec une autre forme de spiritualité rurale jamaïcaine, le culte afro-chrétien nommé Revival Zion. Au sein de ce répertoire mystique, voici une technique vocale unique de respiration rythmée et de gémissement collectif à même de provoquer la transe pour ses interprètes.
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À cet instant, c'est certain, le son des tambours Nyabingi s'est définitivement installé dans notre programme pré-reggae. Le Nyabingi, c'est de fait la musique sacrée du mouvement Rastafari, à la base, jouée uniquement à l'aide de trois tambours. Le lourd Thunder pour le cœur, la foudre, le Funde pour le tempo et le Repeat pour les improvisations aiguës. Et maintenant, pour ce trio mystique, rien moins qu'un monument absolu de l'histoire de la musique, la suite Grow Nation par Count Ossie et le Mystic Revelation of Rastafari, 30 minutes de trance percussive et de poésie spirituelle qui réconcilie les musiques caraïbes et leurs racines africaines, un chef-d'œuvre de mémoire et de résilience.

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Nous venons là de traverser le large fleuve qu'est Ground Nation. Le Ground Nation, à la base, c'est un rassemblement d'un groupe de personnes appartenant au mouvement Rastafari. Ils y échangent des idées visant à la libération des frères et sœurs noirs de l'esclavage et de l'oppression de l'homme blanc. Ils lisent la Bible et jouent de la musique avec des instruments nyabingi, accompagnés des chants rasta et de la fumée, la fameuse ganja qui est considérée comme une herbe sacrée par le mouvement Rastafari. À suivre, le pont musical vers l'Afrique prend corps en musique.

Et nous voici parvenus en Afrique, sur Okora Monde et sur France Musique, dans notre voyage aux sources du reggae, pour une découverte musicale de la tradition Ashanti au Ghana. Le kété est une musique de cour royale, c'est un rituel ancestral. Traditionnellement, elle se joue avec un ensemble de tambours recouverts de tissus rouges et noirs, accompagnés par des motifs de cloches métalliques, les daouro. C'est dans cette polyrythmie sacrée que réside la source originelle du contretemps caribéen. Nous poursuivons cette plongée ghanéenne, si vous le voulez bien, avec le groupe de Maniya Tété Nwomkoro. Avec ce jeu des percussions à la main, là encore se trouve décidément une bonne partie de l'ADN du futur reggae.

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Après cette immersion moderne dans l'héritage panafricain avec Tikenja Fakoli, remontons le cours du fleuve Niger au Mali. Nous partons à la rencontre d'une légende absolue de ce qu'Odokin ont nommé le blues du désert. Et son jeu de guitare y est tout particulier. Les cordes ne sont pas attaquées de façon conventionnelle et semblent ainsi imiter les sonorités d'une goni, ce luth traditionnel malien. Le musicien, c'est le grand Ali Farka Touré, soutenu par le battement sourd et hypnotique de la calebasse, acoustique et intemporelle, joignant héritage traditionnel et authenticité moderne, à même d'évoquer l'aller-retour musical d'Afrique vers l'Amérique et retour de ce sentiment si particulier du blues de part et d'autre de l'Atlantique.

Nous venons de quitter les rives du fleuve Niger pour traverser de nouveau l'Atlantique dans ce voyage débuté en Jamaïque aux sources du reggae. Et nous rejoignons les côtes du Belize en Amérique centrale, l'univers du peuple Garifuna, né de la rencontre entre des esclaves rescapés d'Afrique et des autochtones caraïbes. Et l'homme qui s'apprête à nous guider est une véritable légende, le regretté Andy Palacio. Cet artiste, qui était aussi enseignant et linguiste, a consacré toute sa vie à sauver sa culture et sa langue de l'extinction. Il nous donne à entendre, entre autres, les tambours garaoun, creusés dans des troncs d'acajou, des carapaces de tortue et des maracas traditionnels. Sa voix porte l'histoire d'un peuple qui n'a jamais été soumis.

Et nous quittons maintenant le littoral caraïbe pour descendre vers l'Uruguay, à Montevideo, pour une expérience percussive unique au monde, le candombé. Non pas le candomblé, la religion afro-brésilienne, mais le candombé, sans le L après le B. Ici, la musique est une affaire de lignée et de quartier. L'instrumentation est rigoureusement limitée à trois types de tambours à peau, le piano pour les basses, le répiqué pour les ornementations et le chico pour le contretemps. Trois tambours, là encore, comme dans de nombreux rites venus d'Afrique aux Amériques. Le chico, le plus petit donc, joue un rôle crucial. Son motif doit être absolument immuable, car il est le garant de la transe.

magnifique krar, cette lyre éthiopienne particulièrement envoûtante et qui évoque pour nous le lien spirituel indissociable entre la Jamaïque et l'Éthiopie, du premier roi noir d'Afrique annoncé par les premiers panafricanistes en 1930 à Haïlé Sélassié Ier. Et nous changeons radicalement d'atmosphère à suivre pour accoster dans l'océan Indien à La Réunion, avec le gardien d'une tradition qui refuse de se plier à la modernité électrique, le Maloya. Tout ici repose sur le rouler, ce tambour basse fabriqué dans des troncs évidés, et sur le kayam, un hochet en tige de canne à sucre qui frotte littéralement le rythme.

Le Maloya nous rappelle que la musique est avant tout un acte de résistance. Daniel Warraud y est bien plus qu'un chanteur. C'est le gardien de la conscience réunionnaise. Un poète engagé, fabriquant ses propres instruments, il fait de la défense de la langue créole le combat de sa vie, refusant, dans la même logique, de diluer sa musique dans la variété commerciale. Restons avec lui pour refermer ce programme et pour une prière laïque, une méditation sur la liberté en forme d'hommage à Nelson Mandela.

Notre odyssée du jour aux sources du reggae, en Jamaïque et ailleurs, qui nous a aussi emmené écouter ses influences de retour en Afrique, s'achève ici. De la Jamaïque rurale, nous avons relié le Ghana, le Mali, l'Éthiopie, l'Uruguay et la Réunion, magie de la radio. À la recherche de cette syncope originelle, ce contretemps aussi ravageur que serein et qui emporte les esprits et les corps. Merci d'avoir partagé ce voyage avec nous. Tout de suite, d'autres aventures musicales aux quatre coins de la planète sur Okora Monde et sur France Musique.

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1: La tradition iranienne englobe un vaste ensemble de musiques diverses, telles que la musique classique d'une part et la musique traditionnelle de l'autre. Entre un morceau classique instrumental, la poésie chantée et une improvisation à la flûte naï au son très caractéristique, ce panorama nous donne un petit aperçu de l'Iran musical.

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1: Une autre improvisation à la flûte Nai, en introduction et dans un mode très spécifique, celui de Sega, nous amène en Turquie et vers la musique soufie. Une musique religieuse qui, avec la pensée mystique, s'est développée aux alentours du 9e siècle.

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1: Un chant d'amour écrit par le chasseur de sons. C'est ainsi qu'on nommait Aroutine Sayadian, un musicien du XVIIIe siècle. Et puis, un autre chant de la résurrection, une tradition vocale arménienne que nous a laissé Stepanos Sounetsi, un auteur vivant en 8e siècle. 1000 ans d'écart donc entre les deux musiciens, mais les distances en musique ne sont pas très importantes. Profitons-en donc pour passer d'Israël à Éthiopie, et même plus loin encore.

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1: Après la musique des peuples Wolof, Peul et Tenda, douce vivante au Sénégal, un changement du climat radical. Le pays breton, en tant qu'Écosse, sont des contrées rocailleux avec des landes qui plongent dans la mer. Et ici, on joue et on chante différemment. Mais les thèmes abordés sont souvent les mêmes ou presque, peu importe le pays ou le continent. L'amour, le chagrin, la joie sont présents partout sur cette terre.

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1: Île Maurice et Madagascar. Deux îles, deux traditions et quelques correspondances intéressantes, historiques et musicales liées à la période coloniale. Le son du tambour mauricien, tambour ravane que les esclaves ont joué dans les fêtes jusqu'à l'épuisement, côtoie les tambours légères et le son de la flûte sodi joué chez peuple Bara du Madagascar.

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1: Une promenade au Gabon, un pays équatorial, va suivre maintenant avec les musiques des endroits différents. Les rites et les coutumes sont nombreuses ici et les pratiques musicales varient en fonction de tribus et du territoire. Les peuples de la forêt, les pygmées, les tribus montagnards, tels que Mitsogo, avec leur cérémonie liturgique nommée Buiti, chantée et accompagnée à la harpe, arqué, laissez-vous guider.

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1: C'est bien connu, dans le nord de l'Europe, le froid n'est pas une affaire musicale, seulement météorologique. Les danses et les chants norvégiennes le prouvent. La musique traditionnelle de ce pays a définitivement trouvé sa place qu'après la Deuxième Guerre mondiale, en faisant figure d'un facteur de la cohésion nationale. Un très beau rôle tout de même.

que des danses endiablées ici. Polka, mazurka, tchardash. Cette dernière est issue de la musique hongroise et tzigane. Elle est présente partout en Europe centrale et reste encore très populaire.

Un voyage dans le temps pour lancer les 3 heures à venir sur votre web radio des musiques du monde et sur l'appli Radio France, à la rencontre de deux enfants prodiges, Pépé et Paco, qui deviendra lui, sans coup férir, le plus grand guitariste de son époque.

solo d'époque d'un guitariste en devenir, âgé alors de 11 ans vraisemblablement. Nous sommes au début des années 60 et sa facilité est déjà impressionnante. Des enregistrements privés d'alors et qui ont sans doute permis aux deux frères de se faire connaître des maisons de disques espagnoles. Les deux frères en question sont Pepe et Paquito, qui deviendraient Paco de Lucía. Pepe chante, Paquito joue de la guitare et semble déjà maîtriser toutes les subtilités des palos, ces styles du flamenco, jusque dans leurs évolutions les plus récentes.

romance de Juan Osuna, popularisée par Manuel Caracol et reprise ici par deux étoiles montantes du flamenco des années 60, deux enfants encore, ou presque, Pepe à 13 ans et Paco 11, Pepe et Paco de Lucía, dont on découvre à l'occasion de cette parution de 2024 le tout premier enregistrement resté longtemps privé. Leur palette est déjà impressionnante, des palos à la mode jusqu'aux plus anciens comme le fandango, dont certains prétendent qu'il s'agit du chant le plus ancestral qui soit en Andalousie. Ancestral et toujours très local, en voici un qui nous vient de Santa Eulalia.

d'un Paco à l'autre, Paco de Lucia d'un côté et Paco El Lobo, le loup. On aime énormément les apodos dans le flamenco, les surnoms qui souvent s'accolent à toute une lignée d'artistes. Et de Santa Eulalia, nous nous sommes rendus à Jerez de la Frontera avec l'une de ces bulerías gitanes à la vitalité contagieuse. Dans les années 90, le flamenco a largement contaminé toute l'Espagne et c'est à Madrid que se forme le groupe Radio Tarifa. Radio Tarifa, c'est Fain Dueñas, Benjamín Escoriza et le français Vincent Molino. Ils nous emmènent ensemble entre flamenco et musique médiévale, arabo-andalouse de préférence, un affluent incontestable du flamenco.

Niño de Elche, comme son apodo l'indique, est natif d'Elche, dans la province d'Alicante, non loin de Valence. Et un palo festif, le bien nommé Joie, Alegrías en espagnol. Et voici S'avancer vers nous sur votre web radio des musiques du monde, signé France Musique, les membres de Ketama, pionniers de ce qu'on appelle le Nuevo Flamenco au début des années 80, année de la Movida madrilène. Un style prompt à s'ouvrir à d'autres musiques, celles d'Amérique du Sud par exemple, et aussi, à partir de 1988, à la cora, parfait partenaire de la guitare flamenca. Ce sera en l'occurrence la cora de Toumani Diabaté, grand musicien malien décédé en 2024.

de la guitare flamenca à la cora et de la cora à la guitare du blues malien avec celui qui fut le protégé du grand Ali Farka Touré. Nous nous promenons dans l'ancien royaume Songhai pour lequel Samba Touré a créé un style personnel, le Songhai Blues.

Voyage géographique et voyage dans le temps sur votre web radio des musiques du monde, signée France Musique pour l'appli Radio France, avec l'un de ces ensembles qui firent les riches heures des années 80 dans la capitale malienne Bamako.

Ils associent librement, et avec le concours de la fée électricité, musique des chasseurs Wassoulou, chant des griots et danse pastorale Sénoufo au psychédélisme occidental. Les ambassadeurs du motel de Bamako les précèdent dès les années 70 avec ce titre qui passera à la postérité en même temps que le nom du jeune chanteur d'alors qu'est Salif Keïta, variation sur un chant traditionnel de louange réservé aux grands guerriers et aux héros mandingues.

Kante Manfila. C'est le complice musical par excellence pour Salif Keïta. C'est ce Kante-là qu'il chante avec sa guitare, celui-là même qui lui écrit des chansons sur mesure et adapte pour lui des chants traditionnels au sein des ambassadeurs du motel de Bamako. Kante Manfila, qui vient d'une grande famille mandingue de forgerons, et Salif Keïta, qui apprend énormément avec lui, notamment dans la virtuosité naturelle de son jeu de guitare.

Kante Manfila, toujours, qui vient de Haute-Guinée, d'une famille de forgerons, certes, mais aussi de famille de griots. Et il accompagne très jeune les prières traditionnelles au balafon, ce xylophone emblématique d'Afrique de l'Ouest. Car ce n'est qu'après qu'il s'intéresse à la guitare, et avec quelle aisance. Nous sommes en 1979, les ambassadeurs du motel de Bamako sont maintenant en Côte d'Ivoire. Le climat politique s'est entre-temps singulièrement dégradé au Mali, il faut dire, et de ce fait, ils se nomment désormais les ambassadeurs internationaux, ce qui a le mérite de régler définitivement le problème d'éventuels déménagements futurs. C'est alors aussi que vient le succès universel de « Manjou ».

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De l'héritage mandingue à l'héritage Apala, sur votre web radio des musiques du monde, signée France Musique pour l'appli Radio France. Et du Mali, via la Côte d'Ivoire, au Nigeria, avec Kassoumou Adio. Il chante en Yoruba le répertoire Apala, un style à base de percussions développé à la fin des années 30, pendant la période de colonisation britannique. Et c'est pendant la même période qu'Ali Kankata se trouve enrôlé par l'édit britannique et leur armée pour aller se battre au Burma, qui deviendra la Birmanie puis le Myanmar. Ali Kankata en rentrera fort heureusement entier pour devenir directeur de Radio Lusaka, la capitale, musicien bien sûr, et combattant pour la liberté.

après une étape en Zambie, c'est juste à côté, au Malawi, que vous emmène Okora Monde avec Yosefe Maligwa, sa guitare quatre cordes et son tambour à pied, et Yobu Maligwa, son frère, qui joue lui du babatoni, une sorte de slide bass artisanale à une seule mais longue corde. Musiciens de rue tous deux, leur duo naît pendant la famine que connaît le Malawi en 2002. Leur quatrième album, lui, paraît en juin 2005.

Depuis le Malawi, revenons sur nos pas et de Lusaka, la capitale zambienne, filons au sud-est vers Harare, capitale du Zimbabwe. C'est là que fusionnent dès 1972 le rock, la rumba congolaise, la mbakanka des Zoulous d'Afrique du Sud, née dans les années 60 et dans une ambiance de prohibition, la soul également et les rythmes traditionnels du pays. Le tout à même de défier l'ordre colonial britannique, là aussi, de ce qui s'appelait alors la Rhodésie et qui ne deviendra Zimbabwe qu'à son indépendance en 1980.